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0: Bonjour et bienvenue sur Évasion. Bon réveil, il est 6h, la suite de ce dimanche matin avec Freya Sky après les premières infos.
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3: Bonjour à tous. Donald Trump furieux contre Volodymyr Zelensky. Pour le locataire de la Maison Blanche, il est temps pour l'Ukraine d'avoir un nouveau président afin de parvenir à un accord avec la Russie. Une déclaration qui intervient quelques heures seulement après un autre accord, cette fois entre Washington et Moscou sur le gasoil. Le président ukrainien avait dénoncé une décision indigne. En France, que s'est-il vraiment passé à Lens en début de semaine en marge d'un blocage de lycéens? Le jeune amputé d'une main conteste formellement avoir ramassé la grenade assourdissante. C'est pourtant ce qui est avancé par le parquet, qui précise qu'il n'existe pas de vidéo permettant de visualiser l'explosion. Cette affaire a conduit le gouvernement à suspendre l'usage des grenades assourdissantes face à la mobilisation lycéenne. Autre mobilisation hier, celle des collectifs d'opposants à l'A69 entre Toulouse et Castres. À un peu moins d'un mois de l'ouverture, des centaines de personnes ont manifesté le long du tracé. Les manifestants dénoncent une autoroute écocide dont les prix des péages sont exorbitants. Plus de 107 000 votants hier soir à 22h. Plus de 2/3 des inscrits ont fait leur choix pour le premier tour de la primaire de la gauche. Le vote se terminera finalement ce soir en raison d'une cyberattaque qui a impacté le scrutin. Une enquête a d'ailleurs été ouverte par le parquet de Paris. Autre cyberattaque, cette fois c'est le site d'aide aux vacances de la caisse d'allocation familiale qui a été visé, vacaf.org, où l'organisme précise que l'accès à la plateforme a rapidement été suspendu. Plus d'un million d'allocataires sont potentiellement touchés. Le sport avec du cyclisme d'abord et Paul Sexas qui continue d'impressionner. Le jeune coureur français a remporté hier le Tour de Lombardie grâce à une course maîtrisée de bout en bout. À seulement 20 ans, le Lyonnais devient le plus jeune vainqueur d'un monument depuis 1944. Et puis en foot, le PSG enchaîne en Ligue 1. Les Parisiens se sont imposés 3-1 hier soir contre Le Mans. Large succès de Brest 5-1 contre Angers. Lorient a battu le Paris FC 1-0 et 2 partout entre Monaco et Toulouse. Bon début de journée.
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0: rugissement de Katy Perry pour vous réveiller ce dimanche matin sur Évasion.
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0: Ouais, bonjour, bienvenue, merci d'ouvrir les yeux avec nous et merci d'être fidèle au grand réveil des week-ends. Je vous accompagne jusqu'à 10h en ce dimanche 11 octobre. Embrassez Firmin, c'est sa fête aujourd'hui. Et on souhaite un joyeux anniversaire au natif du jour. Vous êtes né comme le ministre Gérald Darmanin qui fête ses 44 ans ce matin. La chanteuse Larousseau a 47 ans, l'ancienne Miss France, actrice maintenant, Linda Hardy, 53 ans, et puis Jean-Jacques Goldman, fête ce matin, ses 75 ans. Bon anniversaire à Jean-Jacques Goldman. Damiano David, The First Time maintenant, et puis la météo dans pas longtemps.

0: reste. Hein. Clara Luciani sur Évasion partout sur la région. Bon réveil, la suite avec Tamper City.
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0: Aujourd'hui, c'est un temps de saison hein, sur la région avec pas mal de nuages et quelques ondées ça et là. Les températures restent globalement stables avec en fin de nuit 10 à 12 degrés. Hein, c'est ce qu'on avait relevé. Au meilleur de l'après-midi, on aura 14 à 16 degrés.
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9: C'est un extrait de Riviera. She doesn't mind sur Évasion. Toujours.

son nouvel album sort vendredi prochain. Angèle et Justice, What You Want sur Évasion. Et bienvenue à vous qui venez de nous rejoindre. La suite avec Olivia Rodrigo. Dans quelques minutes, ce sera votre horoscope.

0: dimanche matin avec Jérémy Frérot. Frérot, sans évasion, la suite après l'horoscope avec Rosé et Bruno Mars. On va se réécouter à péter.
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0: Bélier, la lassitude se fait sentir. Hein. Vous auriez besoin d'évasion, de changement d'air. Taureau, votre bienveillance et votre sens de la diplomatie attirent à vous de sympathie et des confidences ce dimanche. Gémeaux, en amour, tout au long de la journée, vous irez de surprise en surprise. Hein. Cancer, ce dimanche, prenez le temps de souffler véritablement. Hein. Vous êtes surmené. Lion, attention, si vous n'avez plus de disponibilité pour vos proches, vous risquez de les perdre de vue. Hein. Vierge, votre vitalité va vous permettre quelques excès aujourd'hui. Balance, vous aurez aujourd'hui 1000 occasions de vous faire positivement remarquer. Scorpion, ce dimanche, un climat favorable plane sur vos relations amicales. Sagittaire, en amour, de nouveaux horizons se profilent hein, si vous avez des projets amoureux. Capricorne, vous êtes aujourd'hui comme un poisson dans l'eau avec votre entourage. Verseau, ce dimanche, on ne peut que vous aimer, hein, tellement vous dégagez de bonnes énergies. Et puis les poissons, une personne peut vous surprendre aujourd'hui par envie de bien faire et de vous séduire.
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0: démarre ce dimanche matin ensemble. Bienvenue sur Évasion, bon réveil. Dès demain et tout au long de la semaine prochaine, ce sera priorité à Halloween. Du matin jusqu'au soir, en nous écoutant, vous allez pouvoir gagner des entrées pour aller célébrer Halloween en famille au parc Astérix. C'est en ce moment jusqu'au 8 novembre. C'est dès demain. La suite avec Teddy Swims sur Évasion.
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2: Un salon du bien-être canin à Précy-sur-Oise jusqu'à 18h ce soir au Parc des Érables. Que vous ayez un chien ou pas, vous êtes les bienvenus. Vous y rencontrerez des professionnels, assisterez à des démonstrations et des conférences pour en savoir plus. Il est également possible d'échanger avec des associations de protection animale. Des lots sont à gagner dans une tombola solidaire et il y a de quoi vous restaurer sur place. Enfin, sachez que l'entrée est gratuite. Je mange donc je suis, c'est le titre d'une exposition proposée à Méru dans le cadre de la fête de la science, au musée de la nacre et de la tabletterie. Vous en saurez plus sur notre rapport à la nourriture depuis la préhistoire, les moyens que l'homme s'est donné pour s'alimenter, ou bien encore les choix faits autrefois, aujourd'hui et demain pour se nourrir. Des dispositifs ludiques vous aident à y voir plus clair, complétés par la présentation exceptionnelle d'objets de la table issus des réserves du musée. Rendez-vous donc à Méru aujourd'hui de 14h30 à 18h30.
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1: C'est un extrait de Tibbs, Mac de Mero, Zagata, Tech Me OS sur Eva.

0: est 7h, hein. Soyez les bienvenus sur Évasion partout sur la région. Bon réveil, je vous prépare Adèle Castillon, Été avec toi. Ce sera après les infos.
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2: Bonjour à tous. Donald Trump met la pression sur Volodymyr Zelensky. Il est temps pour l'Ukraine d'avoir un nouveau président afin de parvenir à un accord avec la Russie, assure le locataire de la Maison Blanche. Une déclaration au lendemain d'un rapprochement très controversé entre Moscou et Washington sur la livraison de centaines de milliers de tonnes de diesel. En France, Sébastien Lecornu annonce une aide de 50 millions d'euros pour près de 9000 communes rurales. L'annonce a été faite hier par le Premier ministre devant le congrès de l'Association des maires ruraux de France. Il promet également d'apporter une réponse spécifique aux stations-service de ces territoires pour qu'elles puissent baisser les prix du gasoil. Week-end de meeting pour les candidats à la présidentielle. Depuis Lyon hier, Gabriel Attal a présenté son pacte pour la jeunesse en pleine crise lycéenne. L'ancien Premier ministre promet notamment une révolution des temps scolaires ou encore une réforme de Parcoursup. L'insoumis Jean-Luc Mélenchon sera lui en meeting à côté de Clermont-Ferrand cet après-midi. Une enquête ouverte par le parquet de Paris après la cyberattaque de la primaire de la gauche dès l'ouverture du scrutin vendredi. La plateforme de vote en ligne a été prise pour cible. Les votants ont finalement pu se connecter plus tard. Un délai supplémentaire a été accordé jusqu'à 18h ce soir. Emmanuel Macron a échangé avec Sophie Anneau. L'astronaute française est de retour sur Terre après presque 8 mois passés dans la Station Spatiale Internationale. Je lui ai dit notre admiration pour cette mission exceptionnelle et qui nous a fait rêver, a posté le chef de l'État sur ses réseaux sociaux hier soir. Le sport avec du cyclisme déjà et Paul Sexas qui s'impose sur une course prestigieuse. À seulement 20 ans, le cycliste français a décroché hier le premier monument de sa jeune carrière en remportant le Tour de Lombardie en solitaire. Et puis en rugby, première victoire à l'extérieur de la saison pour l'UBB 23-22 hier soir sur la pelouse de Clermont. A noter aussi hier le succès de Toulon contre le Racing 92 29-15 ou encore la victoire de La Rochelle à Lyon 28-16. Très bonne journée.
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0: Allen avec les Maroon 5 Animals sur Évasion.
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0: La suite du grand réveil du week-end avec Shakira, Die Die. Le temps de vous rappeler que nous sommes bien le dimanche 11 octobre, que nous fêtons les Firmins aujourd'hui. Si vous en connaissez, passez-leur un petit coup de fil. Et puis bon anniversaire aux natifs du jour. Vous êtes nés comme Jean-Jacques Goldman. Ce matin, Jean-Jacques Goldman fête ses 75 ans. L'ancienne Miss France, actrice maintenant, Linda Hardy, qui fête ses 53 ans. La chanteuse La Rousseau a 47 ans. Et puis le ministre Gérald Darmanin fête, lui, ses 44 ans. La météo, ce sera dans les prochaines minutes sur Évasion.

0: cherchiez une radio pour vous réveiller avec votre tube préféré, bah vous l'avez trouvé. Hein. Merci d'être là, c'était Damiano David sur Évasion. Et la suite, ce sera avec Tame Impala, Dracula.
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0: Aujourd'hui, c'est un temps de saison hein, sur la région avec pas mal de nuages et quelques ondées ça et là. Les températures restent globalement stables. En fin de nuit, on avait relevé 10 à 12 degrés. Puis au meilleur de l'après-midi, on aura 14 à 16 degrés.
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0: vous souhaite un bon réveil, je vous souhaite la bienvenue avec Naïka en ce dimanche matin à Sor Évasion. Dans quelques minutes, ce sera votre horoscope. Tout de suite, c'est Matt Pokora avec Égaré. Il est en tournée dans toute la France. Il sera au Zénith d'Amiens samedi prochain.
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0: Et le parrain de la Starac qui a démarré hier soir sur TF1. C'était d'or et d'étang sur Évasion. Et la suite, ce sera Physical. Et c'est Dua Lipa.
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0: Bélier, la lassitude se fait sentir. Vous auriez besoin d'évasion et de changement d'air. Taureau, votre bienveillance et votre sens de la diplomatie attirent à vous des sympathies et des confidences ce dimanche. Gémeaux, en amour, tout au long de la journée, vous irez de surprise en surprise. Cancer, ce dimanche, prenez le temps de souffler véritablement. Vous êtes surmené. Lion, attention, si vous n'avez plus de disponibilité pour vos proches, vous risquez de les perdre de vue. Vierge, votre vitalité va vous permettre quelques excès aujourd'hui. Balance, vous aurez aujourd'hui 1000 occasions de vous faire positivement remarquer. Scorpion, ce dimanche, un climat favorable plane dans vos relations amicales. Sagittaire, en amour, de nouveaux horizons se profilent si vous avez des projets amoureux. Les Capricornes, vous êtes aujourd'hui comme un poisson dans l'eau avec votre entourage. Les Verseaux, ce dimanche, on peut que vous aimer tellement vous dégager de bonnes énergies. Et puis on termine avec les Poissons. Une personne peut vous surprendre aujourd'hui par envie de bien faire et de vous séduire, tout simplement. Allez, bon dimanche matin avec nous.

0: on se réveille ensemble en ce dimanche matin. Bienvenue sur Évasion. L'après-midi du lundi au vendredi à 16h10 et 17h10, vous jouez à la question du drive avec Simon. Et dès demain, vous allez tenter de gagner tous les jours des entrées pour aller célébrer Halloween en famille au Parc Astérix. Halloween au Parc Astérix, c'est en ce moment et c'est jusqu'au 8 novembre. Et tout au long de la semaine prochaine, eh bien, ce sera priorité au Parc Astérix sur Évasion. La suite avec David Guetta et Jennifer Lopez.
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0: Nous sommes le dimanche 11 octobre, bienvenue et bon réveil, il est 8h, la suite avec Ed Sheeran et Martin Garrix, après un nouveau point sur l'actu.
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3: Bonjour à tous. Qui sera le candidat de la gauche social-démocrate à la présidentielle? Plus que quelques heures pour voter à la primaire. Le premier tour qui devait se terminer hier soir a été prolongé jusqu'à 18h aujourd'hui en raison d'une cyberattaque qui a ralenti considérablement le vote. Plus de 100 000 personnes ont déjà voté sur les près de 140 000 inscrits. Beaucoup de questions à Lens encore. Le jeune amputé d'une main conteste formellement avoir ramassé la grenade assourdissante en début de semaine en marge d'un blocage de lycéens. C'est pourtant ce qui est avancé par le parquet qui précise qu'il n'existe pas de vidéo permettant de visualiser l'explosion. Murs tagués, extincteurs renversés ou encore des déchets au sol, le bâtiment sensible de l'université de Nantes ne devrait pas pouvoir ouvrir avant plusieurs mois. Le site qui était occupé par des étudiants depuis plusieurs jours a été évacué hier matin par la police. Les réparations pourraient coûter plusieurs centaines de milliers d'euros. Autre mobilisation hier, celle des collectifs d'opposants à l'A69 entre Toulouse et Castres. À un peu moins d'un mois de l'ouverture de cet axe, des centaines de personnes ont manifesté le long du tracé. Les manifestants dénoncent une autoroute écocide. Il est considéré comme le principal suspect du cambriolage du musée Renoir à Cagnes-sur-Mer. Cet homme de 29 ans a été mis en examen pour vol en bande organisée et association de malfaiteurs. Et puis il est devenu le plus jeune vainqueur du Tour de Lombardie. Paul Sexas s'est imposé en solitaire hier. Écoutez la réaction du Français au micro d'Eurosport.
4: C'était un rêve et aujourd'hui mes jambes me faisaient rêver, c'est sûr. Et voilà, j'ai senti qu'il y avait une opportunité. Et après, on a toujours des doutes. Et voilà, après le championnat, je suis passé à autre chose. Je me suis entraîné dur pour arriver ici. Et voilà, c'est incroyable.
3: Et il devient aussi le plus jeune vainqueur d'un monument depuis 1944. Très belle journée.

0: d'être avec nous pour démarrer ce dimanche matin. Hein. C'était Charlie Puth avec Attention sur Évasion.
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0: Toujours plus de tubes, le grand réveil du week-end jusqu'à 10h. C'est l'anniversaire de Jean-Jacques Goldman aujourd'hui. Jean-Jacques Goldman qui fête ce matin ses 75 ans. L'actrice, oui elle est actrice maintenant, ancienne Miss France. Linda Hardy fête ses 53 ans. La chanteuse Larousseau a 47 ans. Et le ministre Gérald Darmanin fête lui ses 44 ans. Nous sommes le dimanche 11 octobre, 284e jour de l'année. Déjà, on fête les Firmins aussi. Et puis on souhaite donc un joyeux anniversaire aux natifs du 11 octobre. Voilà. Alex Warren et la météo dans quelques minutes sur Évasion.

0: gagné la Starac, hein. C'était la promotion 2024 à Marine avec Cœur Maladroit sans évasion. La promotion 2026 a démarré hier soir sur TF1. À suivre, Freya Sky.
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0: Aujourd'hui, c'est un temps de saison, hein, sur la région avec pas mal de nuages et quelques ondées ça et là. Les températures restent globalement stables avec 10 à 12 degrés. C'est ce qu'on a relevé en fin de nuit. Au meilleur de l'après-midi, on attend 14 à 16 degrés.
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0: dimanche matin avec Shakira, c'était Zoo sur Évasion. La suite, ce sera avec Ella Langley après l'horoscope.
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0: Les béliers, la lassitude se fait sentir. Vous auriez besoin d'évasion, de changement d'air. Taureau, votre bienveillance et votre sens de la diplomatie attirent à vous de sympathie, des sympathies et des confidences ce dimanche. Gémeaux en amour, tout au long de la journée, vous irez de surprise en surprise. Cancer, ce dimanche, prenez le temps de souffler véritablement. Hein. Vous êtes surmené. Lion, attention, si vous n'avez plus de disponibilité pour vos proches, vous risquez de les perdre de vue. Hein. Vierge, votre vitalité va vous permettre quelques excès. Aujourd'hui, balance, vous aurez aujourd'hui 1000 occasions de vous faire positivement remarquer. Scorpion, ce dimanche, un climat favorable plane dans vos relations amicales. Et Sagittaire, en amour, de nouveaux horizons se profilent hein, si vous avez des projets amoureux. Capricorne, vous êtes aujourd'hui comme un poisson dans l'eau avec votre entourage. Les Verseaux, ce dimanche, on ne peut que vous aimer tellement vous dégagez de bonnes énergies. Et puis on termine avec les poissons. Une personne peut vous surprendre aujourd'hui par envie de bien faire et de vous séduire. Tout simplement, merci de nous préférer en ce dimanche matin.

0: c'est le grand réveil du week-end sur Évasion, partout sur la région. 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La suite avec Tamper City.
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2: Un salon du bien-être canin à Précy-sur-Oise jusqu'à 18h ce soir au Parc des Érables. Que vous ayez un chien ou pas, vous êtes les bienvenus. Vous y rencontrerez des professionnels, assisterez à des démonstrations et des conférences pour en savoir plus. Il est également possible d'échanger avec des associations de protection animale. Des lots sont à gagner dans une tombola solidaire et il y a de quoi vous restaurer sur place. Enfin, sachez que l'entrée est gratuite. Je mange donc je suis, c'est le titre d'une exposition proposée à Méru dans le cadre de la fête de la science, au musée de la nacre et de la tabletterie. Vous en saurez plus sur notre rapport à la nourriture depuis la préhistoire, les moyens que l'homme s'est donné pour s'alimenter, ou bien encore les choix faits autrefois, aujourd'hui et demain pour se nourrir. Des dispositifs ludiques vous aident à y voir plus clair, complétés par la présentation exceptionnelle d'objets de la table issus des réserves du musée. Rendez-vous donc à Méru aujourd'hui de 14h30 à 18h30.
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0: 9h, hein, je vous souhaite une agréable journée, un bon dimanche avec Évasion partout sur la région. Et pour la suite, il y aura entre autres Teddy Swims après les infos.
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3: Bonjour à tous. Plus de 107 000 votants hier soir à 22h. Plus de 2/3 des inscrits ont fait leur choix pour le premier tour de la primaire de la gauche. Le vote se terminera finalement ce soir en raison d'une cyberattaque qui a impacté le scrutin. Une enquête a d'ailleurs été ouverte par le parquet de Paris. Autre cyberattaque, cette fois c'est le site d'aide aux vacances de la caisse d'allocation familiale qui a été visé, vacaf.org. L'organisme précise que l'accès à la plateforme a rapidement été suspendu. Plus d'1 million d'allocataires sont potentiellement touchés, mais cet incident n'a aucun impact sur le versement des prestations par les CAF. On ne négociera pas avec le Rassemblement National et la France Insoumise pour le budget. Les mots du ministre délégué chargé des relations avec le Parlement dans les colonnes de Ouest-France, alors que la partie recette a été rejetée en commission. Laurent Panifouze veut croire qu'il y a un chemin, même si les débats s'annoncent tendus dès mardi dans l'hémicycle. Et dans le même temps, la popularité d'Emmanuel Macron plus bas depuis 2017. Et résultat d'un baromètre Ipsos BVA saisi publié par la Tribune dimanche. Le chef de l'État atteint son pire niveau de popularité avec seulement 15% d'opinion favorable. Donald Trump furieux contre Volodymyr Zelensky. Pour le locataire de la Maison Blanche, il est temps pour l'Ukraine d'avoir un nouveau président afin de parvenir à un accord avec la Russie. Selon Donald Trump, Vladimir Poutine aimerait voir un règlement du conflit. Des déclarations qui interviennent quelques heures seulement après un autre accord, cette fois entre Washington et Moscou sur le gasoil. Le sport avec du foot et le PSG qui a fini par faire craquer Le Mans. Les Parisiens se sont imposés 3-1 hier soir au Parc des Princes. Notez aussi le large succès de Brest 5-1 contre Angers ou encore le nul de partout entre Monaco et Toulouse. 3 matchs au programme aujourd'hui avec Nice-Strasbourg dès 15h. Et puis l'équipe de France féminine en démonstration hier soir à Laval. Les Bleus ont écrasé la Lettonie. 9-0, rien que ça en match amical. Une belle rentrée pour les Françaises. Très bon week-end à tous.
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0: Vision un week-end avec vous partout sur la région et avec Imagine Dragons. Un instant, je vous offre une demi-heure en non-stop après la météo avec The Weeknd ou encore Adèle Castillon était avec toi.
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0: Aujourd'hui, hein, c'est un temps de saison sur la région avec pas mal de nuages et quelques ondées ça et là. Les températures restent globalement stables puisque cet après-midi, on attend 14 à 16 degrés.
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0: bon week-end, bon dimanche avec Miles Smith sur Évasion partout sur la région. Bon, je vous rappelle que demain et tout au long de la semaine prochaine, ce sera consacré au parc Astérix. Allez fêter Halloween au parc Astérix, ça a déjà démarré, hein. C'est jusqu'au 8 novembre, vous allez pouvoir gagner des entrées tout au long de la journée. Je vous laisse avec Cyril, il arrive à partir de 10h et puis d'ici là, il y a Tam Impala après les offres d'emploi de votre région. Belle journée sur Évasion.
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2: Un centre auto spécialiste de la réparation et du remplacement de tout vitrage automobile situé à Le Plessis-Belleville. Recherche un technicien vitrage automobile. Vos principales activités, la réparation, le remplacement de tout vitrage sur tout type de véhicule. Le permis B est évidemment obligatoire si jamais vous êtes intéressé. Il s'agit d'un CDI à temps plein. Pour postuler, c'est très simple. Vous pouvez envoyer CV lettre de motivation sur recrutement.mondialparbrise.fr. À Crépy-en-Valois, un lycée général technologique recherche un assistant ou une assistante d'éducation pour l'encadrement et la surveillance des élèves dans les établissements et en dehors de ceux-ci, dans le cadre d'activités. Si jamais vous êtes intéressé, on vous demandera le bac ou un équivalent. Vous pouvez appeler le 03 44 39 30 90.
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0: Merci de choisir Évasion ce matin, à la maison, peut-être en voiture, sur les routes de la région.
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0: Des voitures, il y en aura pas mal à partir de demain au Parc des Expos à Paris, Porte de Versailles. Ce sera le retour du Mondial de l'Auto. Si vous voulez y aller, n'hésitez pas à remplir le formulaire sur evasionfm.com. On tente sa chance, je vous offre des places maintenant pour ce Mondial de l'Auto qui démarre demain à Paris. Sur le trajet de la matinée, beaucoup de tubes, Slimane et Ed Sheeran maintenant, c'est Évasion.
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21: c'est un extrait d'Oria. Bella Vita sur Évasion.

Ça fait toujours son effet. Damiano David, The First Time. Merci de préférer Evasion ce dimanche matin. Les tubes, ils sont là pour ça. Vous remontez le moral si vous avez un coup de mou. Motivez les personnes qui sont derrière, je ne sais pas, un chantier par exemple, en train de travailler ce dimanche matin. Et puis, on se repose aussi en dansant avec Shakira, Daï Daï et en chantant Slimane. Première fois maintenant. Je te laisse.

0: J'espère que vous appréciez la matinée. Évasion chez vous, ou non d'ailleurs. Aujourd'hui, footing en forêt pour Claudia. J'ai aussi le message de Fabienne qui me dit qu'elle est en train de faire les magasins histoire de préparer Halloween. Elle attend le week-end prochain pour décorer. Bah oui, parce que fin de semaine prochaine, ce sera le début des vacances scolaires. On n'oublie pas les bonbons, Fabienne.
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0: Après 11h, je vais vous parler d'un bel endroit pour frissonner à l'occasion d'Halloween. Restez sur Évasion, Joseph Kamelvita et Freya Sky à venir.
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0: 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Je vous joue Angèle et Teddy Swims.
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Votre radio préférée, Évasion, celle qui joue toujours plus de tubes dans la région, celle qui vous dit où sortir. S'il y a un événement dans votre département, eh bien vous le saurez avec l'agenda qu'on va retrouver dans quelques minutes. Vous pouvez aussi le consulter sur evasionfm.com. La musique ce matin, c'est Alex Warren, Fever Dream, et Angèle, Justice, What You Want sur Évasion.

0: Bientôt midi, on remet le couvert avec une nouvelle vague musicale très vite derrière l'agenda des sorties. Je pense à celles et ceux qui préfèrent rester à la maison, scroller sur le smartphone. Dans ce cas, allez faire un petit tour sur le Facebook Évasion ou bien notre Instagram Radio Évasion. Il y a d'une part tout plein d'infos, vous serez au courant des cadeaux à gagner à l'antenne et il y a même les vidéos du Grand Réveil Évasion d'Emilie et Naël qui vont revenir demain 5h au micro d'Évasion. J'espère que vous serez à l'écoute. D'ici là, on a le temps de profiter du week-end, pourquoi pas d'une sortie. L'agenda maintenant avant de retrouver Olivia Rodrigo et Adèle Castillon.
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2: Un salon du bien-être canin à Précy-sur-Oise jusqu'à 18h ce soir au Parc des Érables. Que vous ayez un chien ou pas, vous êtes les bienvenus. Vous y rencontrerez des professionnels, assisterez à des démonstrations et des conférences pour en savoir plus. Il est également possible d'échanger avec des associations de protection animale. Des lots sont à gagner dans une tombola solidaire et il y a de quoi vous restaurer sur place. Enfin, sachez que l'entrée est gratuite. Je mange donc je suis, c'est le titre d'une exposition proposée à Méru dans le cadre de la fête de la science, au musée de la nacre et de la tabletterie. Vous en saurez plus sur notre rapport à la nourriture depuis la préhistoire, les moyens que l'homme s'est donné pour s'alimenter, ou bien encore les choix faits autrefois, aujourd'hui et demain pour se nourrir. Des dispositifs ludiques vous aident à y voir plus clair, complétés par la présentation exceptionnelle d'objets de la table issus des réserves du musée. Rendez-vous donc à Méru aujourd'hui de 14h30 à 18h30.
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0: jette désormais un œil sur la nouvelle saison de la Star Academy. Vianney d'or et d'étain sur Évasion. Ça y est, les fans sont aux anges. Hier soir, vous avez pu découvrir les nouveaux visages de la promotion Star Academy. Maintenant, il y a celles et ceux qui vont suivre un coup de temps en temps. Et les super fans, eux, ne vont rien manquer. J'entends par là les rendez-vous de la quotidienne en direct du château de Damary-les-Lys chaque jour. 88 FM si les élèves veulent écouter Évasion au château. Jérémy Frérot très vite et Guetta Gillo pour rythmer la pause déjeuner sur Évasion. Bon dimanche.
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Accompagné du frérot Jérémy Frérot sur Évasion, Bruno Mars arrive, I Just Might et l'américain Samber. Vous ne le connaissez pas? Je vous invite à monter un petit peu le volume. Samber, il sera de passage à l'Accor Arena de Paris le 22 mai 2027. C'est déjà complet. Bon week-end. 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

0: Ah, celui-là, je l'ai ressorti du grenier Évasion. You Rock My World, Michael Jackson. Après le succès de la première partie du biopic sur le roi de la pop, les fans attendent la suite, cette fameuse partie 2. Alors elle va arriver, c'est sûr, mais pas tout de suite. Hein. Il faut savoir que certaines grosses séquences ont déjà été tournées, et ce, même avant la sortie de la première partie. Mais le film 2, dans son intégralité, il verra le jour fin 2027. On parle même du premier semestre 2028. Évasion en week-end aux côtés de Corneille Vita, un petit peu après Ed Sheeran et l'instru de Martin Garrix.
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0: temps de jouer les tubes de Shakira et Temper City. Le signal est donné, direction evasionfm.com.
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0: 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Bonne chance, les tubes tout de suite sur Evasion, excellente journée.
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Et vas-y, on va vous faire monter le temps dans quelques minutes. Kin, après Marine. Le nouvel album de Marine, il devrait pas tarder à arriver. Les fans parlent d'une date aux alentours du 13 novembre. En tout cas, on sait que le 14 octobre, il y a un événement spécial. Une revenge party d'organiser pour découvrir en exclu ce nouvel album. Encore un petit peu de patience. Voici un tricheur sur Évasion. Passez une belle journée.

0: Excellent après-midi, c'est Évasion que vous écoutez, Bruno Mars en approche, même Teddy Swims, et bientôt vos invitations pour vivre une journée en famille au parc Astérix. C'est peur sur le parc en ce moment, et avec Halloween, il y a forcément des choses à voir, à faire. On vous offre vos entrées pour le parc Astérix demain dans le Grand Réveil Évasion, en matinée au son mystère, et en fin d'après-midi à la question du drive, il faudra être là. 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

0: Elle vient de dévoiler cette semaine son nouveau single Memories, Charlotte Cardin sur Évasion. Il y a d'ailleurs deux versions de ce nouveau single et bientôt un futur album. Alors certains fans disent que l'opus s'appellera Mon Amour, à confirmer. Évasion aime en tout cas les tubes et on vous le prouve avec l'arrivée d'Ella Langlais dans le prochain quart d'heure. Pour ouvrir cette nouvelle vague musicale, Tame Impala avec Dracula. Bon week-end.
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Bon après-midi avec Évasion, peut-être derrière votre smartphone ou tablette depuis l'appli mobile. Ça c'est très pratique, vous êtes en déplacement, Évasion vous suit grâce à cette appli. À venir télécharger sur evasionfm.com. Nike nous rejoint, One Track Mind, et celle qui est numéro 1 aux États-Unis en ce moment. Voici elle à l'anglais, Choosing Texas.

0: Ça y est, vous avez adopté le petit déhanché. Naïka ou One Track Mind cet après-midi sur Évasion pour se détendre dimanche avec bientôt Yann dans vos oreilles. Il était en train de danser derrière la vitre. Hein. Vous allez le retrouver sur Évasion derrière Slimane première fois et David Guetta, Jennifer Lopez, entre autres. 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C'était Cyril. Salut. 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

0: Ça fait du bien l'après-midi, Loï avec Gold.
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0: D'autant que j'ai plein de bonnes nouvelles à vous annoncer cet après-midi. Par exemple, tiens, demain matin, 7h25, 8h25, vous allez retrouver Émilie et Naël comme d'habitude. Et avec eux, vous allez pouvoir gagner vos 4 entrées pour aller fêter Halloween au Parc Astérix. 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Je vois arriver pour moi toujours plus de tubes et ça recommence avec Freya Sky sur Évasion.
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0: Ophélie, Taylor Swift, très bon week-end à vous avec Évasion. On en profite jusqu'au bout avec toujours plus de tubes. Vous êtes en plein cœur d'une grande vague de musique avec un incontournable de Shania Twain à suivre juste après Jérémy Frérot. C'est Frérot, maintenant pour vous sur Évasion. Toujours plus de tubes.
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0: rythme un après-midi, ça. Bruno Mars avec Just Might pour vous sur Évasion. Évasion, on s'entraide, on est là aussi hein, pour ça, avec une rubrique qui vous aide à trouver un emploi ou à en offrir. Si vous recherchez un nouvel employé, un nouveau collaborateur, eh bien écoutez, on est là pour vous aider pour ça aussi. Vous envoyez vos informations à job@evasionfm.com, c'est totalement gratuit pour trouver ou pour offrir un emploi. Et on l'écoute maintenant avant de retrouver Temper City avec Self Aware.
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2: Une ferme producteur local de légumes située à Nivilliers recherche une personne dynamique, ponctuelle, motivée pour renforcer son équipe sur les marchés le week-end. Vous participerez à toute la préparation, au bon déroulement du marché. Le permis B est évidemment obligatoire. Les débutants sont acceptés. Il s'agit d'un CDD de 6 mois à temps partiel, de 15 heures par semaine. Si vous êtes intéressé, vous pouvez appeler le 06 80 53 71 77. À Creil, une pharmacie recherche un préparateur, une préparatrice en pharmacie. Vous réaliserez des préparations pharmaceutiques, délivrerez des produits selon la prescription médicale ou la demande individuelle des clients. Si jamais vous êtes intéressé, il s'agit d'un CDI de 35 heures par semaine, appelez tout de suite le 03 44 25 16 00.
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0: Charlotte Cardin, Feel Good, on va se sentir bien encore cet après-midi. Avec toujours plus de tubes sur Évasion, à retrouver aussi dans l'application, à télécharger absolument, c'est totalement gratuit, l'application qui vous suit partout, avec à l'intérieur Imagine Dragons, Adèle Castillon, par exemple aussi, avec Été avec toi, c'est la suite pour vous sur Évasion, toujours plus de tubes.
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Bon dimanche après-midi avec Taylor Swift au Palais. On poursuit ces 30 minutes avec toujours plus de tubes sur Évasion. Un incontournable de Michael Jackson pour la suite. Et puis celui qui s'est très très bien fait remarquer à la télévision en tant qu'acteur cette fois dans un nouveau téléfilm qui s'intitule Oradour. C'est M. Pokora qu'on écoute maintenant avec Égaré sur Champ de France.

0: Belle après-midi avec Chant de France, avec toujours plus de tubes. Shakira Dai Dai, l'artiste qui a réalisé un chiffre record, 420 millions de dollars générés sur sa dernière tournée. En même temps, 5 millions de billets vendus. Quand on a 5 millions de fans qui viennent acheter vos places, vous devez être content. Hein. Pour la suite, Tame Impala, Dracula, c'est toujours plus de tubes sur Invasion juste après ça.
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0: une reprise qui avait été validée par Phil Collins lui-même, DJ Snake et Bipolar Sunshine. On attend là une nouvelle collaboration avec cette fois Mylène Farmer. Ils travaillent ensemble actuellement sur un nouveau titre. On attend ça avec impatience. La suite, une nouvelle vague avec toujours plus de tubes pour vous cet après-midi sur Évasion. Et ça sera un autre duo, Ed Sheeran et Martin Garrix avec Repeated qui arrive pour vous sur Évasion.
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2: C'est un extrait de Tibbs, Mac de Mero, Zagata, Tech Me OS sur

0: Il a sorti les cornemuses d'Ameno, David the First Time pour vous sur Evasion et on continue sans interruption avec Jason Derulo et celle qui nous a ému avec son dernier album. Tiens, par exemple, avec ce titre, Amel Bent, L'amour, ça se donne sur Evasion.
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0: C'est le genre de souvenir qu'on adore sur Évasion, les Cardigans, Loveful.
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0: 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D'ici là, on démarre tout de suite une nouvelle vague de musique et ça commence avec un tube de Freya Sky, Silent Treatment. Toujours plus de tubes sur Évasion.
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0: Calvin Harris et la voix magnifique de Sam Smith. Promises pour vous cet après-midi sur Évasion. Sam Smith, moi j'ai un super souvenir avec lui, hein, si je peux le partager avec vous. C'était à Solidaise, il y a pas si longtemps que ça. Et il était venu avec des décors incroyables, avec des choristes exceptionnels, avec des chorégraphies. Franchement, il a pas fait les choses à moitié pour la bonne cause. C'est quelqu'un d'extrêmement généreux et qui aime partager son talent avec vous sur scène. Teddy Swims pour la suite, Mister Noiler. Après une courte pause, toujours plus de tubes sur Évasion.
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What You Want Angèle, qui après une rencontre avec Justice nous a sorti ce très très bon son. C'est sur Évasion évidemment, et on continue en non-stop avec aussi Madcon du côté des souvenirs. Olivier Rodrigo maintenant, bel après-midi, voici Drop Dead, toujours plus de tubes sur Évasion.

0: Alex Warren avec Fever Dream. Bel après-midi avec Évasion. Évasion, toujours plus de tubes et toujours plus de cadeaux aussi. Juste le temps de vous annoncer que Julianne Perretta arrive ou encore Adèle Castillon avec Été avec toi pour démarrer une nouvelle vague avec toujours plus de tubes sur Évasion. Et voici une info que vous allez adorer. Écoutez ce qui va se passer cette semaine sur Évasion.
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0: Évasion avec Dua Lipa, Training Season, ça tombe bien puisqu'on a reçu un petit message de Emma de Boulogne qui nous dit qu'elle adore Dua Lipa, qu'elle adore son chéri, qu'elle adore Évasion. Oh bah écoute, tu vas passer une super soirée. La suite, ça continue avec Dermot Kennedy, David Guetta aussi, DJ numéro 1 dans le monde pour la 6e fois. On va l'écouter avec Jennifer Lopez, Save Me Tonight. Vous aussi, envoyez-moi vos petits messages WhatsApp 07 68 60 50 17. Je répète, 07 68 60 50 17, c'est le WhatsApp Évasion.
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Kenji Girac, évidemment, sur Évasion. Et on continue cette vague de tubes, que les meilleurs pour vous ce soir sur Évasion. Toujours plus de tubes avec Pink qui arrive, ou encore pour vous accompagner de retour du week-end, peut-être dans les bouchons, Taylor Swift, voici Opalite. Ça passe beaucoup plus vite quand on écoute toujours plus de tubes sur Évasion.

0: l'évasion. On est là aussi pour s'entraider. On écoute toujours plus de tubes et on s'entraide en même temps. On peut faire les deux. Vous cherchez un emploi, vous en offrez, vous envoyez un mail à job@evasionfm.com et on les partage à l'antenne comme maintenant. Le temps de vous annoncer la suite. Martin Garrix et Ed Sheeran avec Repeated sur Évasion.
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2: Une entreprise située à Saint-Paul recherche un paysagiste pour un CDI à temps plein. Vous travaillerez du lundi au vendredi 40 heures par semaine pour la réalisation des terrassements, la transformation des terrains avec des engins de terrassement. Évidemment, si jamais vous êtes intéressé, c'est très simple. Vous pouvez postuler dès maintenant en envoyant votre candidature à rejoindre-daniel-moquet.fr. À Pont-Sainte-Maxence, une entreprise recherche un chef d'atelier afin d'assurer le pilotage de la maintenance, la disponibilité d'une flotte de poids lourds également. Vos missions, assurer le suivi des pannes, réparations et interventions. Si jamais vous êtes intéressé par cette offre d'emploi, on vous demandera au moins 5 ans d'expérience. Alors j'espère que c'est votre cas. Vous pouvez appeler dès à présent le 03 44 73 99 10.
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5: 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Comment s'organise un hôte au quotidien et qui sont les co-hôtes? Réponse dans un instant.
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